plus 1. Sodium, Na, plus 1. Magnesium, Mg, plus 2. Aluminum, Al, plus 3. Potassium, K, plus 1. Calcium, Ca, plus 2. Chromium, Cr, plus 2, 3, 6.

0: chasse atterrit mieux ton marchepied. Nous sommes prêts à tous des esprits au service de Dieu.
1: Nous sommes prêts à tous des esprits
0: au service de Dieu. En faveur de ceux qui ont la vérité du Saint. Épître aux Hébreux, chapitre 2. Rapportons le message d'un Père qui nous a parlé aux choses que nous avons entendues, de peur que nous nous soyons emportés en indemne. Et si la parole annoncée par des anges a reçu la foi, et si toutes ces émotions et toutes ces obligations ont reçu un juste de solution, comment échapperons-nous en nous obligeant à s'y renseigner?

0: On a voté à terme une forme d'indépendance pour le Kosovo. Le fait qu'on a pris soin de ne pas utiliser le nom indépendance pour ne pas hériter Belgrade et donner ainsi une chance à la
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2: 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I'm not going to be sick.